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Bonsoir tout le monde. 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

l'objectif de l'émission Voyage Sentimental. Et fait nous comprendre que ces émotions. Hein? Ok? Je veux que nous comprenions ça. Hein?

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0: gris.
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2: Mackenzie.
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1: D'accord, frère, pas de problème, Mackenzie, depuis qu'à Georges. 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Et spécialement, Mackenzie. D'amour.

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0: 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Moi, salut, Mackenzie. Bon, je vous souhaite que je ne vous oublie pas. 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
1: Michel Sardou, hein? 33-33-56-96, mesdames, messieurs. 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Voilà, allez, hein? 9h37.
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1: 33-33-56-96. Texte-moi.
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1: Oui, l'aime tout, ok? Nous avons fait ça tous sur WhatsApp.

0: Mackenzie depuis Car George. Salut au frère.
1: De vivre.
0: 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Galant depuis Car George. 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
0: 33-33-56-96. Moi l'aller, hein, hein?
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0: Chaque commencement, il y a une fin. Ok?

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1: Que la paix de Dieu soit avec vous. On dit merci, Seigneur. Matthieu, chapitre 16, verset 24, jusqu'au verset 28. Matthieu, chapitre 16, à partir du verset 24. Alors, Jésus dit à ses disciples, « Si quelqu'un veut venir après moi, qu'il renonce à lui-même, qu'il se charge de sa croix et qu'il me suive. Et quiconque en effet voudra sauver sa vie, la perdra, mais quiconque perdra sa vie à cause de moi, la retrouvera. Et que servira-t-il à un homme de gagner le monde entier s'il perd son âme? Ou que donnera un homme en échange de son âme? Car le Fils de l'homme va venir dans la gloire de son Père avec ses anges. Et alors, il rendra à chacun selon sa manière d'agir. En vérité, je vous le dis, quelques-uns de ceux qui se tiennent ici ne goûteront point la mort qu'ils n'aient vu le Fils de l'homme venir dans son règne. Seigneur, nous bénissons, nous louons. Nous présentons devant ce matin un bouquet de reconnaissance, de gratitude et de remerciement. 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Mais nous demandons bah, nous permission pour nous chiter dans le pire seulement. Ça va faire pour nous la différence. Il n'a dit le mot de revoir avec tout ça le gain comme attrait. 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C'est cette différence ce matin que nous venons établir. 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Il y a deux disciplines, il y a deux lignées de monde dans l'église à matin. Il y a une lignée de monde qui vient checker bon Dieu, qui vient chercher un bagage dans mes bon Dieu. Et il y a un monde qui vient déposer la ville comme offrande au pied de Dieu. Il va venir chercher rien. Et je vais besoin matin quelques vaillants pour dire bon Dieu. Je ne vais pas chercher rien dans mes mains. Mais c'est suivre, suivre. Je n'ai pas besoin de venir répéter après. Je n'ai pas besoin de venir répéter tant que Jacques répète. Je n'ai pas besoin de prendre décision. Souvent, quand je dis la matin, prends ça. Je ne vais pas le faire sauver, il faut répéter, faire prière, pour répéter, me balader moi-même. Je dans ça. C'est pour prendre détermination entre ces deux disciplines qui viennent dans l'église. 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Mais des gens qui viennent comme un morceau planche, ou bien faire planche, ou bien une douzaine planche, qui entrent dans l'atelier de Dieu. 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Les gens sont morts sur l'or lié dans mon orfèvre. 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La bali pour le rendre malléable, pour le faire pour lui soit une bague, soit une chaîne, ça l'a fait, un objet quelconque. Il n'a pas de voix, il n'a pas de rêve, il n'a pas de but, mais il se dépose au pied de Dieu. Ces gens du monde, ça n'a pas parlé. 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
1: Aïe, quitte cet esprit traversé dans mon moment ça. C'est lui qui a changé. Le grand consolateur des affligés, il est avec nous. Et il a pris son petit pied pour le protéger, pour le préserver. Amen.
2: Saint-Esprit, c'est le moi.

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Frères et sœurs dans le Seigneur, la paix, mon Dieu, avec nous. 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

Est-ce qu'on besoin? Est-ce qu'on veut le descendre? 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
2: Pour aujourd'hui, mardi, qui c'est 28 juillet 2026. Nous toujours un temps sec et stable, c'est ça qui a impacté la situation météo. Si humidité qui était arrière, un tropical qui traversait hier, mais ça pourrait permettre d'activer la pluie de façon isolée, rivée dans quelques endroits, dans fin après-midi à Kasoya. Pour Port-au-Prince, avec zone qui entoure nous, il y a possibilité pour Port-au-Prince lui-même recevoir des activités la pluie tout pour soir. Pour la meilleure, c'est prudence, côte nord, côte flagonave, à côte sud, soleil dans le.

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2: Là, sur Atlantique, là, pour aujourd'hui, mardi, qui c'est 28 juillet 2026. Nous, toujours, un temps sec et stable, c'est ça qui a impacté la situation météo. Si humidité qui était arrière, on tropical qui traversait hier, mais ça pourrait permettre d'activiter la pluie de façon isolée, rivée, dans quelques endroits, dans fin après-midi, à Kassoya. Pour Port-au-Prince, ak zone qui entoure nous, il y a possibilité pour Port-au-Prince lui-même recevoir ti activité la plutôt pour soya. Pour la mer, c'est prudence, côte nord, côte Lagonave, à côte sud. Soleil l'a levé à 6h25 et l'a couché à 7h26 pour lever demain matin à 6h26 minutes. Température, il y a vu l'école entre 33 à 38 degrés Celsius en moyenne, il a tombé dans la nuit là, entre 20 à 24 degrés Celsius en moyenne. 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
1: 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Il est 3h.
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0: 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Le monde, bonsoir. Comment est-ce que ça bouge? Haïti, bonsoir.
1: Nous toute la
0: Nous sommes le mardi soir, qui est donc 28 juillet 2026. Madame Massé, notre deuxième numéro pour cette semaine. La semaine qui annonce le plaisir, l'ambiance, le compas direct. Et bien, avec Shannon Ariska, Madame Massé, n'oubliez pas, à l'heure de boss en compas, Madame Massé, donc. Toujours une chose d'extraordinaire, une chose très impeccable,
2: oui,
0: une chose de manière très spéciale avec Shannon Ariska tout au long de Boss en compas du lundi au vendredi 6h à 8h du soir à la longueur de 120 minutes, 2 heures d'horloge autrement dit. La chanson Profiter de Jacoute Number One, Jacoute Number One qui est vraiment ok. Voulait refaire surface, c'est ça que fait Prince Samedi. Qui voulait faire refaire surface, voulait faire refaire surface, qui voulait faire yon l'autre bagaille. Mais cependant, nous pas trop, nous gagnons pile raison qui permet que nous pas trop qu'à faire Jacout Number One confiance avec retour parce que yon fait ça plusieurs fois, deux ou trois fois. Donc, messieurs, yon toujours gagne chier, puis d'autre yon, yon a le point pause absolue et tout de suite après, yon retourne. Et finalement, Jacout Number One, son jazz qui justement fondé avec Maman Absolue, Walls Lené et Pouchon Divergé. Comment aller là encore, hein? Sat messieurs ça yo, yo presque pas de respect pour quel monde. Parce que messieurs pas jamais voulu entendre yo faire des bagailles extraordinaires, de manque de gars avec patron yo, que c'est population qui a absorbé musique, que c'est fanatique jazz. Mais finalement, yo qui arrive, on les bouquet avec nous, hein? Ok? Moi, je souhaitais que jazz retourne pour bon, pour de bon. Ok?

Nous tenons à saluer toute l'équipe de la radio. Nous sommes sur le PDF en particulier, Widlet Aligan, notre frère. C'est lui, donc Collins Michel. Entre autres, mesdames, messieurs, vous êtes salués ce soir lors de Boss Compagne. Toutes les personnes faisant partie de la radio. Bonsoir, bonsoir, bonsoir, bonsoir. Nous tenons à saluer de manière très spéciale également la belle Beyrouth Christian qui écoute toujours. Oui. Elle est là justement pour bien coordonner l'émission. Hein? 5 sur 5. Hein? Maurice Tenencia de Bayonet, comment te portes-tu? Hein? Ça me fait grand plaisir d'être toujours à bord.

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1: Et ça c'est police avec le groupe Favonne. La voix de Kenny de Manglabada, mais c'est ça c'est police. Très bonne dress au fait par Favonne. Bonsoir, bonsoir, bonsoir à toutes les personnes branchées au sein de la ville de Gonaïve et les zones adjacentes. À titre d'exemple, la branle Zubedo, Passerine, la Couennerie. La quoi périsse, bonsoir. On salue également donc les gens de Labadi, bonsoir, Kofu Gomon. Un petit salut à Bienak, Gatro. Bonsoir. À toutes les personnes de Praville, Tirac, Wadom. Les gens de Cédrène. Bassin Mayan, bonsoir, bonsoir, bonsoir. On salue donc la famille bien-aimée. Le PDG de Gloria Matériel de Construction, tu es salué de manière très spéciale. Hein? En l'occurrence, Jean-Edi, bien-aimé. Hein? Tout soit besoin, allez sur route Bassin Mayan. Elle prend la question construction de A à Z. Hein? Gloria, bar restaurant. Ok.
2: Arrêtez-vous.
1: N'oubliez pas, Chanon Ariska, c'est moi qui suis au micro et à la table technique est justement pour bien les moussiers cette émission pour aujourd'hui. Nous sommes le mardi soir. Hein. Compa.

Angle, l'homme de la formation donc Vacam. Alors, bien entendu, il y a Jean-Yves Toussaint qui remet sa démission formelle au sein de Vacam, madame Messé. Eh bien, mais quand même, le groupe Vacam, bien sûr, continue sa route avec le métronome Kenny Demangle. Il y en a qui écrit bien, qui chante bien. Métropole Massin, bonsoir à toi, mon ami frère.

0: Faut pas qu'à venir d'un coup, gros commandant dans balle, hein. Zamso, hein. Venir c'est pour boire gros gros, danser, checker, checker, filer mesdames, yo. Sou pas qu'un femme filer mesdames, yo. De bon, on est venu red dans balle, avec toute balle sous lit. C'est peut-être un qui conforme la veillée ou bien son nèg qui conforme il pas veut qu'un nèg collé sous lui tout parce qu'elle vient tout armé justement pour le défendre à faire hein. Et quelques 27 bonnes minutes de toute la bonne marque madame Messé donc de la radio Boss FM justement n'oubliez pas vous êtes à l'heure de votre show hein, le show de votre présélection hein. Le show de votre préférence, hein? Boss en compas, 5 sur 5, lundi au vendredi, 18h à 20h. Maître Gabi, comment ça va?
1: Oui, il fait ça, m'a réfléchi, problème qui existait, les jazz la jouer.
0: Madame Ludmika depuis la Coupe Cap-Haïtien qui lui fait signe de connexion à l'instant. Ça fait grand plaisir. Bonsoir également à Judeland depuis la Coupe Pilate. Enjoy. Le groupe Petit Vice a qui gravit notre podium de ce soir. Question de nous apporter la prestation bien titrée. Cherchez Femme Pau. Pas checker Femme Pau, non. Après ça, on apprend balle dans mouda, non, messieurs. 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
0: madame Francia Pelissier depuis la ouè le Benezer zone Genak bonsoir à toi
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0: Madame Ziana depuis la cour pour Prince. Un petit salut à madame Mamie Marie-Lourde Dorélus depuis la cour Montréal Canada. Marie Gilbert, Marie Bertus. Un petit salut également à Berly ainsi que Bermina. Watcherly, ma fille, comment te portes-tu? On salue également Dokemano.

petit salut à notre frère en l'occurrence. C'est problème, campagne. Les maisons du Vénanègue, Pierre Blanche. Jean Idney Blanc, hein. Également, donc, Nègre et Terre Blanche. C'est qu'on dit 6 points. Deuxième année à la sixième année fondamentale, Nègre Terre Blanche. Mesdames. Cap, souvenons depuis la coucherie. Côté yo, côté yo. Rouge et droite sous yo, mais. Fabien. Fabien depuis Joseph et Fabien depuis la Cour Canada. Joseph Fresnel, Gonaïve Haïti.

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1: Maître Jacob Junior Kaya, l'homme de la radio Intercell FM, notre frère. Bonsoir à toi de manière très spéciale. Hein. C'est un ancien collaborateur de la radio Boss FM, hein, 139 en sérophonique. Hein. L'homme pour qui on a beaucoup d'estime. Hein. Son grand professeur de belles lettres. Un hein, qui moins intellectuel dans toute l'acceptation du terme. Hein. C'est un homme qui est vraiment lettré. Ça fait plaisir. Il faut donner à César ce qui est à César. Hein. On va en prendre notre monde. Et puis, nègre a mérité l'offre l'emballe. Parce que moi-même, on est très exigeant. Hein. 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
1: On envoie un coup de micro à notre frère en l'occurrence Jonas Sonora, même qui besoin mixer radio dans le département, même qui besoin installer système sous les roues. Eh bien, référence à c'est Jonas Sonora, ingénieur. Jonas Sonora depuis Praville 6. Également, ou même qui besoin sillonner tout département, qui besoin machine son. Par l'autre qui équilibre sa ronde pib. Zami tout le temps. Hein.

son jeune garçon qui établit l'équilibre en ce qui a trait avec la promotion dans l'industrie. Dans l'industrie de la promotion à travers le département d'Antibonite. Spécialement au sein de la ville de Gonaïve. Et les zones avoisinantes.

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2: 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Hein. L'éducation, c'est clair, hein.

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0: Ça c'est ma soupe à Gracia Delva. Dieu fend de manette, très beau titre à porter ce soir. Dieu fend de fanette.
1: Yes, aya.
0: Oh, la nid de son macabre. Et oui, et puis coupé.

with let her go, mon ami frère. Alors je tiens à faire un coup de micro à notre frère en l'occurrence. Joli sage, hein.

Alors on tient à saluer donc notre frère qui arrive ou encore qui fait son apparition au studio, en l'occurrence Maître Alexis tout simplement, l'homme boula Yvan Devanet. Eh bien, tout ton pioui au coupé, hein? Métier ça est consalé surtout, hein? Même si nous là, expérience fait que nous avons notoriété dans le domaine ça.

back. Ok, très bien. Retenons à saluer donc Docteur Enzo Dessin de Isnatem. Bon bagay, frère. Bon bagay.

N'oubliez pas, madame, messieurs, que la formation passe compacte sur un rendez-vous au port demain, si Dieu le veut. À l'occasion, donc, de 23e anniversaire de Jaza. Et bien, c'est prêt à un très bel titre qui prend en rotation de demain, si Dieu le veut, sur toutes les plateformes électroniques. La note titrée, donc, est pas bombe de hein. Les entamés de Mascompa, madame, mais c'est demain, ce sera donc une chose extraordinaire avec Pabamdo. Très beau titre qui sera donc disponible à votre disponibilité, où que vous soyez, madame, mais c'est Mascompa, grâce à Delva. Hein? Ok, très bien. La bonne musique ne s'arrête pas lors de Boss en Compas, surtout avec Shannon Ariska. Après chaque version qui s'en va, une autre que ça mène, et c'est pourquoi rapidement, on va serrer la main avec la chanson, donc Dilette, avec le groupe Vibe de Michael Curran, madame, messieurs. Nous sommes pratiquement sur le dernier pied de cette formation musicale, à savoir Médé, Dilette. Genek depuis le parav, on forme Dilette, lit tout côté, lit et facile sur Twitter. Instagram, Facebook, WhatsApp, tout côté. Et c'est ce qu'on fait par exemple d'un gentleman à l'instar de Alexis. Hein? Faut pas que je mette ça qu'un côté parce que garçon, il y a un pile valeur dans les yeux moun qu'on y a là. Garçon, déjà pas facile. Pas chercher garçon, dis les noms, si mesdames. Ok, on a risqué à Chanoine, on va à extraordinaire. On maître Jacob Junior Kaya. Pourquoi pas Joseph Maturin? Même si monsieur pas trop flâneur, même j'avais nous, hein.

0: qu'on aime taper une femme qui répond. Hein? Madame Lourdi Christian dit que. Est-ce que c'est dans un rêve lié? Qui sac pas facile comme ça? Hein? Bon, ou qu'on baille? Ou pas qu'à jouer notre saisir la crête comme ça dans la rue? Ou à jouer une pacotti? Un bon, très difficile. Hein? Céline Saint-Morissette, Madame Jaune bien-aimée, ainsi que Madame Jocelyne bien-aimée, bonsoir depuis Bienac. Femme basse magnan. En allez, en allez, en allez. La fête est continue sur la radio Boss FM, hein? 139 avec Chanois Larisca, hein? Le président des animateurs. Hein? Et c'est ce qu'on dit. Et c'est ainsi les choses lors de cette cérémonie musicale. Boss en compas, 5 sur 5, lundi au vendredi, 18h à 20h.
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Bon, et finalement, donc, c'est, et madame n'a dit, c'est pas garçon qu'on y a, c'est wifi, y a tout le monde qui besoin de connecter, prend prise. Donc, moi-même, moi, j'ai un code du moins indétectable, hein. Même si j'ai tout, pour, alors, toute application pour ta détecter, d'ailleurs, non pas trop facile. Non pas pour quitter mon dérivé, nous pour grand-mère, c'est hein. Et c'est ça, oui, Alexis dit là. Fredo dit ça, oui, t'as l'heure là. Fredo Zamim, Maradona, Davidson et Philippe, un ami de Féidat, hein.

0: Kapsüle Nähe.
1: 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Bon, faut me dire nous sincèrement, madame, monsieur, donc. Je ne sais pas qui passe dans la tête et responsable d'Iazio. Pour la période estivale, ça, moi, majorité ténor, grand ténor, je n'ai pas gagné l'autre route pour faire que Haïti. Mais il y a un baron en pleine. Ce n'est pas l'autre qui est Gracia Delva, mesdames, messieurs. Pas gen jazz qui a programmé plus passé le sous Haïti et c'est les mêmes qui mettent Haïti si pays a pas de problème contrainte des coteaux pas qu'à traverser. Donc c'est un jazz qui presque dans le temps qui était qu'on allait aux Antilles était qu'on fait également donc République Dominicaine, mais jusqu'à présent la SSL Nassau Bahamas et bien jazz a allé et puis Haïti. Donc c'est un jazz qui programme en pile. Et moi j'ai un paquet de match-up qui justement annoncé de Gracia Delva avec un ensemble de l'autre. Grand, bon, ça fait grand plaisir justement. Mais l'on regarde là. Mais m'a regardé grand disciple, s'il vous plaît, sortez faire dernièrement. Il vient arriver là encore, non? Nous t'es venu pour environ 9 gigs, t'es gagné 3 que t'es goumé réalisé. Et moi, Diaza, disciple de Gazmin Couleur, est censé programmer pour toutes les grandes villes. Ok? Et ça fait plaisir. Et un classe, Zileli, même, il vient là pour 30 gigs complets. Pas qu'un Diaza là qui programme plus que Zile. Madame, merci Annie Alette. Ça a très étonné nous, mais quand même, nous connaissons Zile, c'est moment de parler. You had a few things to say. M'a regardé Annie Alette qui a fait fredonner des musiques guinéennes, by spirituelles. On connaît son artiste qui est très complet. Ok? Un artiste qui est complet qu'il y est. Il a fait racine, il a fait un paquet de l'autre tendance, tout, hein, parce qu'il a un talent pour ça. Bon, d'ailleurs, moi, c'est vérité, ma baye dans mes cours. Moi, je ne sais pas qu'on a fait moun. M'bagain, bon, au contraire, tout récemment, je perds du numéro à Annie, donc c'est chercher, m'tape chercher lui. 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Et c'est on en est qui fait équilibre en toutes choses, hein. Même là, quand moi là, si m'ap rive là, quand là. Je suis un peu plus de problèmes avec les gens je cherche à poser des questions avant. Si c'est un peu plus de raison de Dieu, ou bien tort, c'est fini. On respecte toujours le juste milieu. Hein? On fait toujours l'équilibre des choses. Hein? Et c'est ainsi les choses. La nature même, depuis son ex spirituel, ou bien, depuis que vous avez un salaire, vous êtes choqué. Hein?

Ok, Zafem qui continue à faire affaire tout et je pense que Zafem a un bail pour le bail là. Et dans le jour qui vient, il est peut-être mondial à fini, donc nous connaissons bien comment fonctionner. Mais juste avant, je pense que Zafem est toujours. Zafem dit qu'on entre à Haïti pour 2-3 gigs, mais pas oublier les Zafem entre à Haïti pour 1 gig de 3 gigs. Pas oublier Ricafel, c'est Zafem. Parce que Zafem lui remonte pantelant avec un paquet de bagages ou ensemble d'artistes de 10-15 ans ou bien Diaz 15-20 ans dans HMI. Ok? Donc, un paquet de bagages qu'a fait actuellement dans HMI, eh bien, c'est Zafem qui fait révolution ça, madame, monsieur. Et ça, c'est la formation qui arrive sur notre podium à l'instant, justement, pour nous offrir une très belle prestation, à savoir quitter ménageau. Depuis ménageau, pas qu'à faire vos études de loi. Je sais que nous sommes dans boss. Monsieur, on compte comment vous faites ça bien. Surtout Maradona. Next, il y a une endurance et puis il compte comment le jouer. Bah, question. Faire mon yo satisfait. On promotion bah, gratis, mon ami. Les bovines, la fois, bon, mon petit womb, tout simplement. Ça c'est Kay Richard Carré. Ma Richard lui-même femme qui t'a le pouvoir à Zazon. C'est n'est qui égoïste dans l'amour. Il comprend ses faire comme dans question retransmission match. Et puis il vient là en good. Ma foi pas envie dans radio sans encore. On salue notre frère en l'occurrence Rudy, le technicien de la radio. C'est fait.

Et ça c'est Karimi, il nana, madame Messé. Nous sommes pratiquement sur le dernier opus de Karimi, madame Messé. N'oubliez pas la formation Karimi. Le nom même, c'est un acronyme. Hein. C'est un sigle, autrement dit. Formant à partir de les trois noms. Les cofondateurs, je veux parler de Carl Ovier. Car c'est pour Carl Ovier. Oui, c'est pour bien Richard Carré. Mi c'est pour Monsieur Michael Gurin. Michael Gurin qui évolue au sein de la formation. Donc, Vibe à l'instant. Et puis Richard Carré au sein de la formation. Donc, Kai. Et puis Monsieur Carl Ovier qui fait son cavalier seul. Après, donc. La disparition de cette formation musicale, parce que n'oubliez pas, après la sortie de cet opus, à savoir Invasion, la formation Carmi, et bien même, il t'a pris à l'écraser en miettes, morceau, madame Mazé. Et cette formation musicale a accouché de deux autres formations musicales, et Carl Ovier, lui, fait son cavalier seul, madame Mazé, qui apporte un album très sérieux à travers donc l'Echimaï pour l'instant. Et ça fait plaisir certaines fois lorsqu'on jazz crasé. Et ça qu'on pis bon pour combattre dire là, parce que chaque artiste qui t'est collaboré à fond l'autre bagaille, et me pense qu'il y a plus bagaille pour gagner pour apprécier dans chaque grain de monde. Et c'est ce que alors c'est que fait avec les différentes personnes mais qui t'est constitué donc formation musicale ça hein, c'est la formation carimienne. Ça a toujours fait avec un paquet d'autres formations musicales, je prends ça comme exemple puisque c'est yon la musique de Karimi qui est d'abtonné là. Eh bien madame, merci. Après cette mélodie, nous devons quand même observer une pause parce que il faut manquer quand même la fin de la première manche de Bossa Combat pour ce soir, apporté par Sharon Aruska sur les ondes de la radio Boss FM. Hein. La grande puissance en matière de radiodiffusion à travers le département d'Artibonite. Hein. Le boss de la radiodiffusion. Hein. Et on vous revient tout de suite après la pause. On est là.

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De retour après la pause, madame, monsieur, donc nous sommes là pour la bonne continuité de votre compas pour ce mardi soir. Mardi qui est donc 28 juillet 2026. Hein. Eh bien, si vous connectez à peine, vous êtes sur votre radio. Bourse FM 139 en stéréophonique. Également, on salue les internautes branchés un peu partout au travers les différentes plateformes électroniques. Eh bien, Bagayo Red, l'orchestre Tropicana d'Haïti, madame Mercier, donc très beau titre à porter ce soir justement pour bien combler les délices de différents, des différentes personnes ou encore des différents fans de l'orchestre Tropicana d'Haïti. On salue les nordistes sur cette chanson. Hein. Spécialement, on salue donc Bas Mon Pays, la Colombie. Les Limbiens, les BN sont salués ce soir, spécialement Stéphanie Tonassis, grand journaliste sportif, un ancien collaborateur ici à la radio, un ancien collaborateur également de la radio Satellite FM. Hein. Bas Mon Pays, la Colombie. Bonsoir, Cap-Haïtien, bonsoir à toutes les Placentines et les Placentins également. Les Pilatoises, les Pilatoises. Bonsoir à toutes les Hénoises, les Hénois. Bonsoir à la belle Stéphanie, Alvina. Un petit salut également à Jessie Miglen. La famille Alvina est saluée complètement. Alvina, Samy, bonsoir. Compas. Madame, monsieur, le compas se porte bien avec Shannon Ariska tout au long de ce grand show. Alors, c'est une grande cérémonie apportée par ce monsieur, Negdi Bédou et la Branle. Hein? Alors, à vous qui recherchez donc le plaisir au maximum, l'ambiance, on ne peut plus. Hein? Il faut quand même qu'on certe avec les messieurs ça, ou encore il faut bien capter la fréquence très audible, à savoir 103.9. Et vous qui se trouvez ailleurs, vous pouvez nous contacter, ou encore vous pouvez nous connecter via les différentes plateformes électroniques, spécialement les www.radioboss.net. Les gens s'écoutant également la radio via Zeno Radio, Twinning Radio, Inbox Radio, Ridley Talégan. L'ambiance au maximum apportée par M. Sa. Chaque semaine 5 sur 5, lundi, vendredi. Hein. Bagayo Red, c'est ce qu'on dit partout sur le monde, spécialement sur Haïti.

0: Ah oui, c'était la chanson donc.
1: What's going on?
0: La chanson de la formation donc. Bel Diaz. Et rapidement, on tient à vous apporter cette chanson, à savoir. Déception, madame, c'est bien écrit par monsieur Denis Seyid de la formation donc. Zafem, hein. Denis a bien pondu ce texte. Ok? Généralement, au lieu de dire. Denis a bien écrit un texte, mais on dit de préférence qu'il a bien pondu ce texte. Ok? Nous pas un radio, nous pas un bouche, nous pas un verbe, nous pas qu'on a, nous pas un vocabulaire. Et puis nous propose, nous qu'on radio, nous propose ce bigou animateur de radio. Il faut nous faire attention parce que moun nak à l'école qui n'a micro. Alors ça c'est l'album grand solo de Nickerson Prudhomme, madame monsieur, l'album titré Première danse, madame monsieur. L'album ça gagne à peu près 10 musiques sur lui, ok. Et nous sommes en train de vous caresser un petit peu ce soir. Et je vous demande la grande permission de vous caresser un petit peu. Je dois vous adoucir un petit peu avec la petite caresse musicale ce soir. Parce que tout de suite, vous aurez une émission très romantique avec Lance Collins et Michel. Et on doit quand même bien aborder la seconde partie de Bossa Copa ainsi, madame Azé. On écoute ça. Davidson Philippe qui fait son apparition à l'institution, hein, au sein de la radio. Je dis que ça sonne qui cap en lié. Wadness ou de mettre le lion en terre.

ménagé. Eh bien, il y a plus le monde qui dit au pas dans stade célibaté encore. À l'estade M. Woody ainsi que notre frère Alexis. Moi-même pas célibaté longtemps. Ça c'est bien donc la voix de Maestro Tilinette, hein, madame Messé. Et ménagé, très beau titre à porter. Hein. It's all about love. Eh bien. Madame, monsieur, donc, très beau titre apporté de Tilinette. Hein. Déjà 25 bonnes minutes après 19h. L'émission Boss en Copa continue sa route avec le métronome Chalon Ariska, le président des animateurs, l'homme qui récite là les sons de la déontologie de l'animation à la lettre. Et quand même, vous devez animer à l'instant de Chalon Ariska. Et si vous n'animez pas comme ça, quand même, vous allez très sanctionner peur. David Son, Laura, Woody, ainsi que monsieur Alexis. Sans oublier Joseph Maturin de la radio Boss FM. Hein. C'est Boss Nouye. Hein. Donc, vous avez intérêt pour placer publicité au ici parce que c'est l'allié. C'est nous toujours 24 sur 24 là. Hein. Et au conseil de nèg qui fait partie de ça, au grand programmation en radio, il y a des journalistes de toutes sortes de ici, c'est des bails extraordinaires. Finalement, sous besoin, nouvelle arrivée, c'est là pour bailler, ok?

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Bon, ça montre que Aniel est une dimension extraordinaire, en humilité, en dimension spirituelle enragée. Il dit bon, peut-être il pas qu'on ça le faire. Eh bien, lui m'a des grâces pour lui. Donc pas oublier Annie Alerte t'a performé justement hier soir. Eh bien, qui était 27 juillet du côté de Marmelade et Madame Messier dans occasion fait, la fête de Sainte-Marthe. Eh bien, je pense et ça pas rive trop grave parce que ça mais Annie qui justement en Haïti pour un tourner chargé couler bas madame c'est il y a 30 gigs pour l'exécuter avant de retourner eh bien vers les États-Unis donc je pense que Annie Arlette c'est yonna et du groupe Zile Annie du groupe Zile c'est yonna formation musicale qui justement gagne plus gig dans tourner qui gagne pour Haïti surtout dans période estivale la madame monsieur pas oublier. C'est pas seulement lui, classe là, Gasmin Couleur Disciple, gagne également donc Dan Junior, gagne tout ensemble de Diaz, m'a bien cité yo. 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Donc c'est référence qu'on pas bon ici là, c'est Chanoine Escalier dans Radio Boss. 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

0: Et ça, c'est la chanson donc, d'amour encore. Peut-être Agnalette qui montrait que d'amour, encore une fois, eh bien, avec la participation d'Anthony Jou, madame, monsieur, donc, yo Anthony en Haïti là. Eh bien, je pense que Annie avec Diaz là, continue à faire route yo. Parce que moi, je retrouve dans Annie. Et pas oublier, c'est pas seulement lui. Donc, il y a un paquet de femmes dans l'HMA là. Pas oublier, Richel Guillaume, c'est femme plus d'elle. De bim, t'es plus remet. Et jusqu'à présent, je remets lui. Ok? Eh bien, la passation rapidement avec. Medji Toussaint, madame, merci. Un ancien de la formation, donc impossible, et quand même impossible également, donc est classé comme étant ancienne formation musicale. Hein. C'est après l'album, ça, et là, dernier album qui t'a permis que Diaz a crasé. Automatique, c'était l'album Kamazoutra. Après l'album, ça a sorti, monsieur, c'est tombé enragé album que t'as pas le faire son Diaz qui t'es programmé partout que t'as pas fait Batman partout que t'es kembe maquette t'as dans gauche 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vraiment donc ça veut dire monsieur ça a frappé automatique ça veut dire son envoûtement total qui fait de Diaza et puis tout nèg qui là-dedans donc monsieur t'a ouais on monde qui connaît pour le désenvoûter pour le joindre. Et bien, même énergie qu'il t'a gagné déjà. Donc, automatique, ça, c'est de manière spirituelle. Hein? Ça, c'est la chanson Sopérier figurée sur l'album solo de Medji Toussaint. Madame Messi, donc, bien titré, l'album titré 48 Rebecca, Madame Messi. Après, j'arrive à écraser, après un certain temps, donc, l'album, ça va sorti. C'est 48 Rebecca, Madame Messi. Et son album qui gagne toute une diversité là-dedans. Très bel album, hein. À ce là, on a consommé les Sopérier. Gampil nek qui dit telle femme fait que vous faites Sopérier, mais comme ça, tout. 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Moi-même, ça fait que je fais Sopérier, c'est le map tendé en musique compacte qui très musclée. Et puis, quel que soit côté mieux, on commence à animer, hein. Je dis, waouh, je pense que je suis dans la radio. Hein? Parce que c'est comme si je suis dans 20 mois. On est qui animateur? On est qui animateur de radio? Et pour faire un mois, deux mois pas dans la radio, on n'a pas besoin de dire, on n'a pas animé chaque musique qui monte. On n'a pas besoin de dire rien. Ou bien, quel que soit l'autre et type de journaliste que vous avez. Depuis, telle information, ou qui t'a senti, ou t'a doué, c'est ou même qui t'a non micro. Et attention, on ne se retrouve pas en arrière d'un micro, mais quand même, on se retrouve autour d'un micro. Quand puis l'animateur, journaliste qui te voit, c'est Ariska Chanoine, par exemple, c'est moi qui suis en arrière de ce micro. Hein. Mais on ne se trouve pas en arrière de micro. Hein? De vous trouver en arrière de micro, moi, pour si vous parlez, si vous n'avez pas. Mais quand même, on se trouve autour de micro de radio. Attention. Ça fait, madame, monsieur.
1: Le souffle. 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
0: Abracadabra, nous sommes très spirituels à travers ce titre. Le titre même, c'est une chose très spirituelle. Abracadabra, c'est un thème très évocatif dans le mysticisme. Ok? On est qu'à faire mystique là pour comprendre ça, Mabdila.

Michel, Collins Michel Negret, si des unes, il fait son apparition. Au pape Zouba, il fait un gros son, il va venir à l'émission encore, non, papa? Même si il y a un gars qui fait émission sentimentale, ça. T'es qu'on écrit le Seïd dans la radio, ça? Je veux dire, ça, oui, là, ni Ridley, ni Joe. Qu'est-ce que ça va, papa? Il y a qu'on a venu à la radio, là. Il y a Eric Sejou. C'est lui même qu'on a pris en pause, là, démonté le micro, il y a famille. Aïe, tout séduit par mesdames. Nèg sa tout vieux, hein. Moi même c'est qu'on pas me faire m'animer me poser. Nous même c'est vina femme dans l'émission, belle femme. Et puis on a parlé de l'amour. Moi comment on est qu'à faire émission romantique à une femme pour pas tout madame dans même dans premier jour. Pas un doute dans ça. OK? Sinon le pape là parce que n'a parlé l'amour théorie à faire et pratique à faire. Seulement on avait vite studio et puis tout de suite et puis bâton chocolat.

0: 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En tout cas, n'oubliez pas, madame Messé, dans quelques pour 7 minutes, ce sera donc la fin de cette émission, madame Messé. Déjà à 19h, passé de 44 bonnes minutes de toutes les bonnes marques de la radio Boss FM. Hein. Où que vous soyez, madame Messé, donc c'est votre show qui arrive chez vous. Soit sur Internet également, donc via la bande FM, hein. 103.9 MHz. Radio Boss FM. Hein. Eh bien, dans quelques 15 minutes, ce sera donc la fin de cette émission. Eh bien, quand même, nous devons faire quelque chose d'autre dans quelques 15 minutes qui restent. Parce que tout à l'heure, laissez-nous un bras à Collins et Michel, justement, pour son émission. Moi, m'a fait les pamnan. M'a balayé nous. On ne peut pas parler de l'amour là, mais m'a commencé à mettre nous sur ça. Hein?
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0: Gele, Colin se remet les faire émission comme ça. Hein? Si monsieur, vous connaissez affaire pas nous. Hein? Moi, qui sont des crimes là. Davidson connaît exact. Monsieur, c'est DJ Boss. Monsieur a vécu en République Dominicaine, son ancien DJ radio ça. Son qui respecte mon nom pile men. Monsieur toujours écrit certaines fois sur Messenger. Et monsieur, posez la balle à bail plaisir.

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2: Bon, à l'instant, madame, merci. Et quand on se rapproche vers la fin de ce show, et quand même, ça exige